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4: Voici vos nouvelles, Arsenal Média. Le conseil municipal de Sept-Îles a convoqué les principaux intervenants dans le dossier de l'itinérance afin de faire le point sur une cohabitation problématique. La rencontre a regroupé hier des représentants du centre d'intervention Le Rond-Point, du CISSS de la Côte-Nord, de la Sûreté du Québec et de l'ITUM. Elle a permis de partager de l'information sur le travail effectué sur le terrain. La rencontre a été à la fois pertinente et formatrice, souligne le maire Benoît Méthotte. Une deuxième expédition s'organise pour repérer des morilles de feu, un champignon reconnu pour fructifier dans les années qui suivent un feu de forêt. En juin 2024, une équipe avait documenté la présence de la morille de feu au nord de cette île. Même si une seule morille a été trouvée, la première aventure a confirmé la présence de la morille de feu et démontré le potentiel sur la côte nord. Un programme sur mesure pour devenir intervenant spécialisé en pacification et en sécurité est mis en place par le CISSS de la côte nord en collaboration avec le Cégep de Baie-Comeau. Unique au Québec, cette formation vise à préparer une relève qualifiée, appelée à œuvrer dans les établissements du réseau de la santé à Baie-Comeau et Sept-Îles. Côté météo, ce soir, risque d'averse avec une température autour de 14 degrés. Cette nuit, ciel dégagé et une température autour de 5 degrés. Et demain, ensoleillé avec passage nuageux et un mercure avoisinant les 13 degrés.
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0: Oli Bombardier qui vous accompagne jusqu'à minuit ce soir. On a une bonne programmation musicale qui est en vue. Et parlant de programmation, là, ça a été dévoilé mardi pour la première édition du Festival Country Mamu. Ça va se dérouler du 3 au 5 juillet sur la plage du camping de l'APRM. Et c'est bien plus, OK, que plein de spectacles. Ah ouais, parce que oui, il va y avoir une foule d'activités, puis ça va être le fun, puis tout ça. Mais là, il y a un retour que tout le monde attendait. On prévoit même le retour de la course des canards sur la rivière. Donc, les détails sur macontenard.com pour plus de détails.
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4: Voici vos nouvelles, Arsenal Média. Le conseil municipal de Sept-Îles a convoqué les principaux intervenants dans le dossier de l'itinérance afin de faire le point sur une cohabitation problématique. La rencontre a regroupé hier des représentants du centre d'intervention Le Rond-Point, du CISSS de la Côte-Nord, de la Sûreté du Québec et de l'ITUM. Elle a permis de partager de l'information sur le travail effectué sur le terrain. La rencontre a été à la fois pertinente et formatrice, souligne le maire Benoît Méthode. Une deuxième expédition s'organise pour repérer des morilles de feu, un champignon reconnu pour fructifier dans les années qui suivent un feu de forêt. En juin 2024, une équipe avait documenté la présence de la morille de feu au nord de cette île. Même si une seule morille a été trouvée, la première aventure a confirmé la présence de la morille de feu et démontré le potentiel sur la côte nord. Un programme sur mesure pour devenir intervenant spécialisé en pacification et en sécurité est mis en place par le CISSS de la côte nord en collaboration avec le Cégep de Baie-Comeau. Unique au Québec, cette formation vise à préparer une relève qualifiée, appelée à œuvrer dans les établissements du réseau de la santé à Baie-Comeau et Sept-Îles. Côté météo, ce soir, risque d'averse avec une température autour de 14 degrés. Cette nuit, ciel dégagé et une température autour de 5 degrés. Et demain, ensoleillé avec passage nuageux et un mercure avoisinant les 13 degrés.
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4: Voici vos nouvelles, Arsenal Média. Le conseil municipal de Sept-Îles a convoqué les principaux intervenants dans le dossier de l'itinérance afin de faire le point sur une cohabitation problématique. La rencontre a regroupé hier des représentants du centre d'intervention Le Rond-Point, du CISSS de la Côte-Nord, de la Sûreté du Québec et de l'ITUM. Elle a permis de partager de l'information sur le travail effectué sur le terrain. La rencontre a été à la fois pertinente et formatrice, souligne le maire Benoît Méthot. Une deuxième expédition s'organise pour repérer des morilles de feu, un champignon reconnu pour fructifier dans les années qui suivent un feu de forêt. En juin 2024, une équipe avait documenté la présence de la morille de feu au nord de cette île. Même si une seule morille a été trouvée, la première aventure a confirmé la présence de la morille de feu et démontré le potentiel sur la côte nord. Un programme sur mesure pour devenir intervenant spécialisé en pacification et en sécurité est mis en place par le CISSS de la côte nord en collaboration avec le Cégep de Baie-Comeau. Unique au Québec, cette formation vise à préparer une relève qualifiée, appelée à œuvrer dans les établissements du réseau de la santé à Baie-Comeau et Sept-Îles. Côté météo, ce soir, risque d'averse avec une température autour de 14 degrés. Cette nuit, ciel dégagé et une température autour de 5 degrés. Et demain, ensoleillé avec passage nuageux et un mercure avoisinant les 13 degrés.

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Olivier Bombardier qui vous accompagne jusqu'à minuit ce soir. On a une bonne programmation musicale qui est en vue. Et parlant de programmation, là, ça a été dévoilé mardi pour la première édition du Festival Country Mamu. Ça va se dérouler du 3 au 5 juillet sur la plage du camping de l'APRM. Et c'est bien plus, OK, que plein de spectacles. Ah ouais, parce que oui, il va y avoir une foule d'activités, puis ça va être le fun, puis tout ça. Mais là, il y a un retour que tout le monde attendait. On prévoit même le retour de la course des canards sur la rivière. Donc, les détails sur macontenard.com pour plus de détails. Je suis à...

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2: Voici vos nouvelles, Arsenal Média. Le conseil municipal de Sept-Îles a convoqué les principaux intervenants dans le dossier de l'itinérance afin de faire le point sur une cohabitation problématique. La rencontre a regroupé hier des représentants du centre d'intervention Le Rond-Point, du CISSS de la Côte-Nord, de la Sûreté du Québec et de l'ITUM. Elle a permis de partager de l'information sur le travail effectué sur le terrain. La rencontre a été à la fois pertinente et formatrice, souligne le maire Benoît Méthotte. Une deuxième expédition s'organise pour repérer des morilles de feu, un champignon reconnu pour fructifier dans les années qui suivent un feu de forêt. En juin 2024, une équipe avait documenté la présence de la morille de feu au nord de cette île. Même si une seule morille a été trouvée, la première aventure a confirmé la présence de la morille de feu et démontré le potentiel sur la côte nord. Un programme sur mesure pour devenir intervenant spécialisé en pacification et en sécurité est mis en place par le CISSS de la Côte-Nord en collaboration avec le Cégep de Baie-Comeau. Unique au Québec, cette formation vise à préparer une relève qualifiée appelée à œuvrer dans les établissements du réseau de la santé à Baie-Comeau et Sept-Îles. Côté météo, ce soir, risque d'averse avec une température autour de 14 degrés. Cette nuit, ciel dégagé et une température autour de 5 degrés. Et demain, ensoleillé avec passage nuageux et un mercure avoisinant les 13 degrés.
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1: Bon début de journée, on est vendredi le 5 juin, mon nom est Charles, on est ensemble jusqu'à 8h45 dans On passe ça de même. On a 3 degrés en ce moment, température ressortie à zéro, c'est pas super chaud, mais on attend quand même un maximum de 13 degrés pour cet après-midi avec du soleil. Et malheureusement, toujours de la pluie pour demain à 90% de probabilité, avec un maximum de 11 degrés et 25 mm de pluie qui sont prévus malheureusement. On va être positif malgré tout avec comme avant et Stats qui s'en vient. Et juste avec Kelly Clarkson, I Dare You. C'est maintenant sur Viva 94.1.

0: C'était quoi?
1: Nouveauté au ciné-centre de Sept-Îles à partir d'aujourd'hui. Film de peur, le nouveau de la série, le sixième du nom. J'ai bien hâte d'aller voir ça. Un film qui promet de défier les lois du boycottage. On sait que la cancel culture est vraiment répandue ces temps-ci. Et un film de peur tente de défier cette culture de la cancellation. Il y a Obsession aussi qui est toujours à l'affiche, film que j'ai bien aimé cette semaine, et Star Wars, bien sûr, le Mandalorian, qui se retrouve encore une fois à l'affiche. Des gros films cette semaine encore, au ciné-centre de Sept-Îles. On a dans les prochaines minutes Ryan Kennedy qui s'en vient, et juste avant Jeff Posey, Chris Kilpo, sur Viva. Bon vendredi!

Le Rich Band s'en vient en musique et on aura aussi le bulletin d'actualité régionale, les nouvelles de la Côte-Nord avec Jean Saint-Pierre qui s'en vient dans les prochaines minutes. Le temps d'entendre Rock Voisine et Là-bas dans l'ombre sur Viva 94.1. Bon début de journée.

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2: Vendredi, Jackie Vigneault, 58 ans, a été arrêté lors d'une opération policière mercredi. Il est accusé de tentative de meurtre à la suite des coups de feu dans le stationnement du IGA à Ouachat le 16 mai. Par la même occasion, les policiers de l'équipe mixte SQ-SPUM ont procédé à des perquisitions en lien avec le trafic de drogue et les violences armées. Trois autres personnes ont été arrêtées. Le MAPAC met en garde la population concernant l'absence des instructions de cuisson sécuritaire et de la mention indiquant que le produit est cru sur l'étiquette de filet de poulet pané vendu au marché Napoléon à Sept-Îles. Le ministère souligne aussi la présence non déclarée de soya. L'exploitant procède au rappel du produit en question. Les disparitions à Sept-Îles d'Ariane McKenzie, 14 ans, et Chad Dufour, 16 ans, demeurent toujours d'actualité pour la Sûreté du Québec. Elles demandent l'aide du public pour retrouver les deux adolescents disparus lundi dans le secteur de la rue de la Vérendrye. Toute information pertinente peut être rapportée au 911. Et puis le rapport annuel de l'Association du cancer de l'Est du Québec et de l'hôtellerie Omer Brazo dévoile des investissements de plus de 2 millions de dollars en service aux personnes touchées par la maladie. L'organisation basée à Rimouski offre une gamme diversifiée de services jusque sur la Côte-Nord, les activités des groupes Personnage Sept-Îles et l'Unisson Port-Cartier ont apporté soutien et humanité. 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
6: Bon début de journée en ce vendredi ensoleillé. On est le 5 juin. On a en ce moment 7 degrés Sept-Îles Port-Cartier. On atteint un maximum prévu à 13 degrés aujourd'hui. Maximum de 11 pour samedi, malheureusement, avec de la pluie. 25 mm sont prévus pour samedi demain. Et 13 pour dimanche, avec un 60% de probabilité d'averse. Et là, on parle de 15 degrés lundi, 19 mardi. Heureusement, c'est du beau temps qui s'en vient. C'est plate qu'il y ait de la pluie pour demain samedi. Donc, c'est un très mauvais timing. L'écho de Ludovic Bourgeois qui s'en vient dans les prochaines minutes. Et une autre histoire de Blue Ridge Band, c'est maintenant sur Viva 94 heures.

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Si vous êtes fan de Céline Dion, eh bien, vous avez de la compétition avec Esteban Peric, qui est un vrai fan mordu de Céline Dion, un Québécois qui a réussi à acheter des billets pour 6 dates à Paris. Beaucoup de Québécois qui ont tenté d'avoir des billets pour ces spectacles-là, ça prend déjà le budget. Là, te déplacer à Paris, juste le voyage à Paris, c'est quelque chose. Et là, en plus, faut que tu réussisses à avoir des billets pour Céline Dion. Il serait sur le gâteau. Il va fêter son 100e concert à vie avec son idole le soir de la première, le 12 septembre prochain. Il se dit vraiment très fan de Céline Dion, vous comprendrez. Et lui, ben, il a dépensé des milliers de dollars là-dedans dans cette aventure pour le prix de ses 7 billets. C'est au moins 7 000 $ à calculer. Le séjour de 3 semaines pour voir les concerts les 12, 16 et 18 septembre et au 2 octobre, c'est entre 12 000 et 13 000 $. Il dit que sa philosophie, c'est que quand ça y fait du bien et que ça vient du cœur, ça le rend heureux, il compte pas l'argent. Il faut quand même l'avoir, l'argent, c'est ça qui... C'est ça qui me fascine là-dedans. Mais en plus de ça, il est originaire du Brésil et il a choisi de s'installer, devinez où? Eh oui, Charlemagne, l'endroit natal de Céline Dion. Il s'est installé là il y a bientôt 14 ans pour y apprendre entre autres le français. Tout un fan de Céline Dion. Je sais pas si vous l'êtes autant. Vous pouvez m'écrire, je vais être fasciné et vraiment... Je vais vous écouter, je vais boire vos paroles, savoir pour connaître votre passion de Céline. Et on a la nouvelle chanson, c'est Dansons survivants à 94.1. Bon vendredi.

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venir la musique de Olivia Dean et on va célébrer le vendredi avec Don Omar et Danzaco Duro. Les infos Arsenal Media s'en viennent aussi. Le temps d'entendre Mexico, c'est 15, c'est là.

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4: Bon vendredi, ici Louis-Philippe Arnoirel. Les maires des grandes villes canadiennes, dont la mairesse de Montréal, Soraya Martinez-Ferrada, estiment que la lutte contre l'itinérance devrait également être considérée par Ottawa comme un projet de construction nationale. Ils demandent au gouvernement de consacrer 3,5 milliards de dollars par année à la réduction de l'itinérance chronique. Ce chiffre provient d'une recommandation formulée en 2024 par l'ancien directeur parlementaire du budget, Yves Giroux. Il avait alors estimé qu'il s'agissait du niveau de dépenses supplémentaires nécessaire si le gouvernement fédéral souhaitait réduire de moitié l'itinérance chronique. Par ailleurs, le gouvernement caquiste refuse de s'engager à tenir un sommet sur l'itinérance comme le demandait une coalition de personnalités et d'organismes. La première ministre Christine Fréchette a reconnu hier la nécessité d'une meilleure coordination comme la coalition le fait valoir. Or, elle ne s'est pas avancée en faveur d'un sommet, contrairement au Parti québécois et au Parti libéral. À la fin mai, à l'initiative de l'ancienne première ministre Pauline Marois, un regroupement a réclamé un engagement de chacun des grands partis. Mme Fréchette a rappelé hier que son ministre des Affaires municipales, Samuel Poulain, allait tenir un sommet avec les villes dans quelques semaines et qu'il sera notamment question d'itinérance. Et pour terminer, toujours à Québec, tout indique que les conservateurs d'Éric Duhaime bloqueront l'adoption d'un projet de loi qui interdirait les boissons énergisantes aux moins de 16 ans. Le dépôt prochain d'un projet de loi sur les boissons énergisantes a fait vivement réagir à l'Assemblée nationale hier. La députée indépendante de Rimouski, Maïté Blanchette-Vézina, associée au PCQ, a dit soupçonner le gouvernement caquiste d'agir dans le dossier par pur opportunisme. Québec solidaire, le Parti libéral et le Parti québécois ont déjà annoncé qu'ils appuyaient la démarche du gouvernement. C'est ce qui complète vos actualités Arsenal Média. Passez une bonne journée sur nos ondes.

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1: Bon début de journée en ce vendredi ensoleillé. Eh ouais, déjà vendredi, 7 degrés en ce moment à Sept-Îles par quartier. Un maximum de 13 pour cet après-midi. Et pour l'instant, malheureusement, toujours 11 degrés pour demain samedi. Avec de la pluie à 90% de probabilité, un 25 mm qui devrait tomber. Et je vais forcer énormément pour faire sortir le soleil pour demain. Parce que là, on l'a en ce moment, c'est ça qui est frustrant. On a tellement un beau soleil et d'avoir autant de pluie demain, on dirait que ça fait comme pas de sens. Fait que là, la tendance est de notre côté en ce moment, au soleil. Et on va essayer de poursuivre là-dedans avec la prochaine chanson. On va essayer de jeter un sort à Dame Nature et avoir une chanson ensoleillée comme ça pour commencer l'heure de 7h, je pense que ça va être de notre bord. C'est Danza Kuduro, c'est Don Omar, survivant à 94h. Bon vendredi!

pièce s'appelle I Know It, I Know You. Et là, j'avais hâte d'entendre de quoi ça va pouvoir avoir de l'air. Parce que là, avec l'été qui s'en vient, je me suis dit, ah, c'est un gros film, une grosse sortie. Ça va peut-être être une chanson ensoleillée. Et là, c'est plutôt mollo quand même.

Reste à voir, peut-être que c'est associé à une scène particulière dans le film et que ça fit vraiment avec la scène. Mais c'est pas le genre de chanson qu'on va écouter sur la plage cet été à Plage Monarne. Très bonne chanson cependant. L'écoute, Taylor Swift avec Cruel Summer, survivant.

Jean Saint-Pierre s'en vient avec son bulletin d'actualité régionale et en musique. On aura du Anastasia et juste avant, Cœur de pirate, on s'aimera toujours. Le temps de vous dire, bon vendredi, bon début de journée. Mon nom est Charles, on est ensemble jusqu'à 8h45 dans Porte ça de même à Viva.

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8: Vendredi, Jackie Vigneault, 58 ans, a été arrêté lors d'une opération policière mercredi. Il est accusé de tentative de meurtre à la suite des coups de feu dans le stationnement du IGA à Ouachat le 16 mai. Par la même occasion, les policiers de l'équipe mixte SQ-SPUM ont procédé à des perquisitions en lien avec le trafic de drogue et les violences armées. Trois autres personnes ont été arrêtées. Le MAPAC met en garde la population concernant l'absence des instructions de cuisson sécuritaire et de la mention indiquant que le produit est cru sur l'étiquette de filet de poulet pané vendu au marché Napoléon à Sept-Îles. Le ministère souligne aussi la présence non déclarée de soya. L'exploitant procède au rappel du produit en question. Les disparitions à Sept-Îles d'Ariane McKenzie, 14 ans, et Chad Dufour, 16 ans, demeurent toujours d'actualité pour la Sûreté du Québec. Elles demandent l'aide du public pour retrouver les deux adolescents disparus lundi dans le secteur de la rue de la Vérendrye. Toute information pertinente peut être rapportée au 911. Et puis le rapport annuel de l'Association du cancer de l'Est du Québec et de l'hôtellerie Omer Brazo dévoile des investissements de plus de 2 millions de dollars en service aux personnes touchées par la maladie. L'organisation basée à Rimouski offre une gamme diversifiée de services jusque sur la Côte-Nord. Les activités des groupes Personnages Sept-Îles et l'Unisson Port-Cartier ont apporté soutien et humanité. Détails sur macotenord.com.
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9: Bon début de journée en ce vendredi 5 juin. Un très beau début de journée avec un 10 degrés en ce moment, maximum de 13 qu'on devrait dépasser pour aujourd'hui. Et malheureusement, encore une fois, de la pluie qui est prévue pour samedi. J'espère que ça change d'ici là, mais pour l'instant, 11 degrés le maximum pour demain. Il y a un 25 mm de pluie qui est prévu. Vraiment très dommage. En espérant que ça tombe plus en début de journée qu'en soirée. Mais pour l'instant, là, ça semble être assez constant. Là, on parle d'un 10 mm dans le jour et un 15 mm en soirée et au courant de la nuit. Vraiment pas l'idéal. C'est très décevant comme météo. Mais c'est encore le temps de changer. On reste positif parce qu'il y a de la bonne musique qui s'en vient. Il y a le Billboard Hot 100 qui a dévoilé son palmarès pour cette semaine. Et on peut y trouver des choses bien intéressantes. Comme, entre autres, en numéro 1, c'est Drake qui est là. Là, je voulais savoir, est-ce que Drake va encore une fois monopoliser tout Billboard Hot 100 avec ses nouveaux albums? Eh bien, non! Il y a Ella Langley qui est revenue prendre ses places avec la position 2 et 3, Choosing Texas en 2 et en 3e place, B.E.R. Drake est en 4e place et une nouvelle entrée, une nouveauté d'Olivia Rodrigo se trouve en 5e place avec une chanson qui s'appelle The Cure.

pas si mal. Olivia Rodrigo qui sort un nouvel album très bientôt. Et là, on dirait que tout le monde sort la bonne musique, mais pas encore de la musique d'été. Je sais pas. Je sais pas qu'est-ce qui se passe. Il y a une mode à ne pas sortir de hit d'été. Maintenant, on écoute Anastasia Viva 94.1. 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

0: J'ai vu cette semaine plein de compagnies qui décident d'unir leurs forces et d'essayer de mélanger toutes sortes de choses. C'est maintenant une mode. On voit plein de compagnies collaborer ensemble. Et là, c'est le cas de Kraft Dinner qui ont déjà fait des collaborations avec plusieurs marques comme Poulet Frit Kentucky. Et là, c'est avec Kurt Castor. Ils vont revisiter des classiques de la nourriture, du comfort food, mais avec du Kraft Dinner, c'est-à-dire des hot dogs qu'on appelle des dog castor avec du Kraft Dinner dedans, avec, j'imagine, le sucre qu'on pourrait retrouver dans les Kurt Castor, des snacks de réconfort aussi avec de la poutine à la queue de castor, bref, avec du Kraft Dinner, évidemment, aussi. C'est une collaboration qui s'inscrit dans la tendance de plus en plus répandue dans l'industrie alimentaire où les marques misent sur une collaboration temporaire pour attirer l'attention, créer l'événement. Et là, c'est les queues de castor qui sont à l'honneur. Et Kraft Dinner, là-dedans, est-ce que vous seriez game d'essayer ce genre de choses-là? Alors, on dirait que je suis pas sûr. de qu'est-ce que ça pourrait donner tout ça. Non, je pense pas celle-là. Je pense, ouais, je passe mon tour. Ce qui est sûr, c'est que je reste parce que de un, ouais, je te sais, moi qui est en studio, mais aussi parce que Ricky Martin s'en vient dans les prochaines secondes, survivant avec une chanson de vendredi, une chanson d'été en plus de ça. Living la vida loca s'en vient.
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0: Cette semaine, c'est la semaine québécoise des personnes handicapées. Ça se tient jusqu'au 7 juin et le module d'épanouissement à la vie de Sept-Îles avec les Chevaliers de Colomb de Sept-Îles organise le déjeuner du printemps au profit du module d'épanouissement à la vie de Sept-Îles. L'événement se passe tenir le samedi 6 juin de 8h à midi à leur salle située au 1430 Boulevard Laure à Sept-Îles, ouvert à toute la population. Ce déjeuner inclusif propose un repas copieux au coût de 15$ seulement. Les billets sont disponibles au bureau du module d'épanouissement à la vie de Sept-Îles situé au 690 Boulevard Laure, bureau 221, ainsi qu'à l'entrée le jour même. Je vous rappelle, c'est samedi le 6 juin de 8h à midi à la salle située au 1430 Boulevard Laure à Sept-Îles.
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1: En fin de semaine, c'est bien sûr Boss Carnaval avec ses manèges classiques. On parle d'une cinquantaine de manèges, dont deux nouveaux qui arrivent d'Europe, qui ont été achetés en République tchèque et en Italie. Donc, c'est peut-être l'occasion pour de voyager pas trop loin au stationnement des Galeries Montagnaises. Ça se passe jusqu'au 7 juin, c'est-à-dire dimanche. Et c'est un incontournable à cette île, ce week-end-là. Là, évidemment, à chaque fois, on dirait qu'il faut qu'il y ait de la pluie pour le week-end de Beauce Carnaval et casser le bal de finissant. Là, c'est une malédiction. Je sais pas qu'est-ce qui se passe à cette île. C'est encore le cas demain. Mais hier, c'était un entre-deux. Il y a eu du mauvais temps, puis après ça, il y a eu tout ce qui est arc-en-ciel, les couleurs dans le ciel. Là, ceux qui étaient présents à Beauce Carnaval ont eu le droit à tout un spectacle dans le ciel, et même ceux qui étaient à la maison. Mais on peut profiter de ce spectacle-là, c'est toujours bien impressionnant, des arc-en-ciel. On a classe moyenne et Marc Dupré survivait à 94 heures. Bon vendredi! On est tous

0: À venir, on a la musique de Cyndi Lauper, Girl Just Wanna Have Fun. Et Ed Sheeran s'en vient, les infos Arsenal Media également. Manquez pas ça. Grosse heure de 8 heures qui s'amène. Non, on passe ça de même. Merci d'avoir choisi Viva 94.1.
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4: Bon vendredi, ici Louis-Philippe Arnoirel. Les maires des grandes villes canadiennes, dont la mairesse de Montréal, Soraya Martinez-Ferrada, estiment que la lutte contre l'itinérance devrait également être considérée par Ottawa comme un projet de construction nationale. Il demande au gouvernement de consacrer 3,5 milliards de dollars par année à la réduction de l'itinérance chronique. Ce chiffre provient d'une recommandation formulée en 2024 par l'ancien directeur parlementaire du budget Yves Giroux. Il avait alors estimé qu'il s'agissait du niveau de dépenses supplémentaires nécessaires si le gouvernement fédéral souhaitait réduire de moitié l'itinérance chronique. Par ailleurs, le gouvernement caquiste refuse de s'engager à tenir un sommet sur l'itinérance comme le demandait une coalition de personnalités et d'organismes. La première ministre Christine Fréchette a reconnu hier la nécessité d'une meilleure coordination comme la coalition le fait valoir. Or, elle ne s'est pas avancée en faveur d'un sommet, contrairement au Parti québécois et au Parti libéral. À la fin mai, à l'initiative de l'ancienne première ministre Pauline Marois, un regroupement a réclamé un engagement de chacun des grands partis. Mme Fréchette a rappelé hier que son ministre des Affaires municipales, Samuel Poulain, allait tenir un sommet avec les villes dans quelques semaines et qu'il sera notamment question d'itinérance. Et pour terminer, toujours à Québec, tout indique que les conservateurs d'Éric Duhaime bloqueront l'adoption d'un projet de loi qui interdirait les boissons énergisantes aux moins de 16 ans. Le dépôt prochain d'un projet de loi sur les boissons énergisantes a fait vivement réagir à l'Assemblée nationale hier. La députée indépendante de Rimouski, Maïté Blanchette-Vézina, associée au PCQ, a dit soupçonner le gouvernement caquiste d'agir dans le dossier par pur opportunisme. Québec solidaire, le Parti libéral et le Parti québécois ont déjà annoncé qu'ils appuyaient la démarche du gouvernement. C'est ce qui complète vos actualités Arsenal Média. Passez une bonne journée sur nos ondes.

Bon début de journée en ce vendredi. On est le 5 juin. Fait super beau en ce moment. Gros soleil, 10 degrés. On atteint un maximum de 14 finalement aujourd'hui. Et même ce maximum-là, on devrait le dépasser selon moi. On a malheureusement encore de la pluie prévue pour demain, 25 mm à 90% de probabilité. Un tour du soleil seulement dimanche avec un maximum de 13, 16 pour lundi, 20 pour mardi prochain. Ça, ça peut être encourageant. On a hier. C'était notre journée de bulletin, notre journée de résultats, de codes d'écoute, les sondages. La firme Stat Radio qui a confirmé que partout au Québec, la marque Viva est en forte progression. Marque Viva qui est récente, ça fait environ un an et demi que ça existe. Et ce n'est qu'en constante évolution. Et ça continue de monter. Et c'est le cas ici même sur la Côte-Nord. Donc merci d'être à l'écoute. Merci d'être de plus en plus nombreux à écouter. On part ça de même. C'est un immense plaisir, c'est un honneur de vous réveiller chaque matin avec la meilleure musique. C'est encore le cas ce matin, c'est vendredi en plus, mais qu'il faut y aller en force. C'est Ed Sheeran, Shivers, Survivre à 94 heures.

Malheureusement, on annonce de la pluie pour demain avec Beauce Carnaval et le bal de finissant. C'est vraiment une tradition à cette île, une malédiction même, je dirais. Je sais pas qu'est-ce qui se passe, mais il y a tout le temps de la pluie. Je sais pas. Il faudrait avoir des statistiques officielles là-dessus. Moi, si je me souviens bien, il pleuvait pas à mon bal de finissant, c'est au moins ça, mais sinon, je pense qu'historiquement, t'as plus de chances d'avoir de la pluie qu'autre chose. Et je sais pas pourquoi. Il y a peut-être un phénomène, l'Environnement Canada pourrait peut-être nous dire ça, là, que le début juin à cette île, je sais pas, ça vient tout le temps avec des précipitations, ou je sais pas, mais le bal de finissant, on se croirait à Londres, là, on pourrait... mentir en disant que c'est un bal qui se passe en Angleterre, mais ça vient avec des dépenses, les bals finissants, puis il y a une nouvelle tendance, j'ai vu ça ce matin, les avant-balles. On parle souvent de l'après-balle, c'est le gros party, tout ça, le bal lui-même aussi, c'est grandiose. Là, c'est l'avant-balle. Avec les réseaux sociaux, ça doit avoir accéléré le phénomène et ça vient vraiment avec des grosses dépenses. Bien souvent, on parle d'au-dessus de 10 000 $ pour des fêtes d'avant-balle. Et il y a bien du monde qui témoigne dans ce sujet-là, qui disent que ils se rappellent plus de leur avant-balle que le bal lui-même. Souvent, c'est à ton goût. C'est organisé avec des bouchées, avec des fleurs. Il va y avoir un DJ, un chansonnier qui va être engagé spécialement pour ça. Il y a, ça vient aussi avec le photographe, peut-être. S'il y a un photographe attitré qui est engagé, ça fait monter la facture aussi. Là, c'est pas tout le monde qui fait ça. C'est un phénomène qui a commencé aux États-Unis, là, qui tranquillement arrive au Québec. Alors, on parle, tu sais, 12 000, ça commence à être pas pire, là, mais normalement, tu sais, normalement. Pour ceux qui ambitionnent, là, c'est du 3000. T'sais, la moyenne de ceux qui se donnent vraiment, là, c'est plus 3000, 4000. C'est assez dispendieux. Déjà que le bal lui-même, là, avec la robe, avec tout ce qui est maquillage, les habits, ça monte vite. Je sais pas, ça vous a coûté combien pour 2026. Je suis curieux de savoir ça. Mais avant-balle, balle, après-balle, on est rendu là. Il y aura peut-être, à un moment donné, un avant-avant-balle, ou je sais pas trop, mais ça s'enligne vers ça. Et tant que tout le monde est heureux, je pense que c'est ça qui ressort de ça. C'est les parents qui disent, ben, garde-moi, c'est pas une question de dépense, pas une question de flasher. C'est une question que tout le monde soit heureux et qu'ils s'en souviennent. Donc, peu importe, moi, je pense que l'affaire là-dedans, c'est d'avoir du fun. Peu importe le budget, peu importe combien ça coûte ou whatever. Ayez du fun, ayez du plaisir, malgré la météo. Demain sera une belle journée dans nos têtes, même s'il pleut. On va avoir, en plus, Yannick qui anime de Nashville à la Côte-Nord, qu'il va y avoir une belle vue sur les entrées au bal. Lui qui est au quatrième étage pendant Nashville à la Côte-Nord, là, avec une vue sur l'avenue Joliette. Il va être bien placé, il sera aux premières loges pour ça. Et quand je disais que l'important, c'est d'avoir du fun, je suis inspiré de la prochaine chanson. C'est Girl Just Wanna Have Fun, Cyndi Lauper, Survivant.

0: Restez à l'écoute, Jean Saint-Pierre s'en vient pour son bulletin d'actualité régionale et on aura Bruno Mars, I Just Might en musique, ça s'en vient dans deux petites secondes. Bon vendredi!
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13: Vendredi, Jackie Vigneault, 58 ans, a été arrêté lors d'une opération policière mercredi. Il est accusé de tentative de meurtre à la suite des coups de feu dans le stationnement du IGA à Ouachat le 16 mai. Par la même occasion, les policiers de l'équipe mixte SQ-SPUM ont procédé à des perquisitions en lien avec le trafic de drogue et les violences armées. Trois autres personnes ont été arrêtées. Le MAPAC met en garde la population concernant l'absence des instructions de cuisson sécuritaire et de la mention indiquant que le produit est cru sur l'étiquette de filet de poulet pané vendu au marché Napoléon à Sept-Îles. Le ministère souligne aussi la présence non déclarée de soya. L'exploitant procède au rappel du produit en question. Les disparitions à Sept-Îles d'Ariane McKenzie, 14 ans, et Chad Dufour, 16 ans, demeurent toujours d'actualité pour la Sûreté du Québec. Elles demandent l'aide du public pour retrouver les deux adolescents disparus lundi dans le secteur de la rue de la Vérendrye. Toute information pertinente peut être rapportée au 911. Et puis le rapport annuel de l'Association du cancer de l'Est du Québec et de l'hôtellerie Omer Brazo dévoile des investissements de plus de 2 millions de dollars en service aux personnes touchées par la maladie. L'organisation basée à Rimouski offre une gamme diversifiée de services jusque sur la côte nord. Les activités des groupes Personnage Sept-Îles et l'Unisson Port-Cartier ont apporté soutien et humanité. Détails sur macotenord.com.
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0: Bon début de journée, aujourd'hui vendredi 5 juin, gros soleil en ce moment, c'est très confortable, 10 degrés, on atteint un maximum de 14 pour cet après-midi, très belle journée, c'est la journée pour en profiter parce que malheureusement, demain 11 degrés, 25 mm de pluie, pour dire que la météo en 2026 jusqu'à maintenant, l'hiver a été tough, le printemps est jamais vraiment arrivé, là. On avait d'avoir un vrai printemps là, mais c'est presque l'été sur le calendrier, donc pas vraiment eu de printemps non plus. Et ça a eu des effets sur les récoltes. Les fraises du Québec ont été un peu retardées, mais là maintenant font leur entrée dans les épiceries, c'est la bonne nouvelle. On va se régaler de fraises qui seront plus sucrées à raison de ce printemps plus frais. Mais malheureusement pour tout ce qui est fleurs, certaines plantes, ça a été vraiment plus difficile avec tout ce gel qui a souvent lieu la nuit, là, c'est pas évident. Heureusement, on va se réchauffer un peu, quoi qu'il fait pas si froid en ce moment. C'est Bruno Mars et I Just Might survivre à 94h. Bon vendredi!

Aujourd'hui, on est le 5 juin. On va regarder qu'est-ce qui s'est passé à pareille date dans l'histoire de la musique. Il y a exactement 25 ans, le premier album d'Alicia Keys, Songs in a Minor, est lancé. En 1993, Mariah Carey épouse Tommy Mottola, qui est directeur pour une maison de disques à New York. Le couple va se séparer en mai 97. Et autre union qui n'a pas duré, en 2004, Jennifer Lopez épouse Marc Anthony lors d'une petite cérémonie chez elle en Californie. Le couple aura des enfants. Des jumeaux nommés Max et Emma en 2008 vont annoncer leur séparation en 2011 et le divorce sera officiel en 2014. Et en 2006, l'album numéro 1 est Stadium Arcadium des Red Hot Chili Peppers. C'est ce qui conclut ce qui s'est passé à pareille date dans l'histoire de la musique. Un 5 juin, Diane Simard, semaine à 8h45 pour Viva l'avant-midi. Mon nom est Charles et je vous souhaite un très beau week-end. Un bon bal de finissants à tous les finissants qui auront toute une journée demain malgré la météo, j'en suis sûr. L'important, c'est d'avoir du plaisir. C'est votre journée, celle-là. Profitez-en en masse. Et on va se quitter avec une chanson qui a marqué mon bal de finissants, l'après-bal. C'est une chanson qui était pas mal dans les plus hot à ce moment-là, Love Generation. Je vous souhaite un très beau week-end. Goodbye. Yeah.

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Bon vendredi! 5 juin, Diane Simard, très heureuse de vous accompagner. Et c'est vraiment une journée de nouveautés aujourd'hui. Alors, nos artistes de chez nous nous offrent beaucoup de nouvelles chansons. On aura l'occasion de s'en jaser aujourd'hui. Donc, c'est avant midi. Et cet après-midi aussi, tout de suite après votre lunch 80-90-2000. Nos vedettes internationales aussi nous font plaisir, à commencer par Taylor Swift. Hein? Ça a été confirmé cette semaine que oui, elle avait une collaboration avec le prochain film Histoire de jouets. Alors, elle se retrouve sur la bande sonore originale du film avec A New It, A New You. Alors, nouveauté de Taylor Swift qui est disponible aujourd'hui, que vous allez retrouver dans le film Histoire de jouets 5 qui prend l'affiche le 19 juin. Mais il y a quelques salles également qui vont le programmer dès le mercredi 17 juin. Alors, la voici, Taylor Swift avec Opalite à Viva. Bonne dernière de la semaine chez nous.

Roxane Bruno avec Partout dans Viva la vent midi. Oui, c'est disponible partout sur toutes les plateformes là, depuis ce matin. Alors, la nouveauté de Roxane Bruno, Pourquoi j'écris? Alors, c'est une nouvelle chanson qu'on va peut-être retrouver hein, sur un nouvel album qui est en préparation. Alors, on attend toutes les nouvelles, Roxane. On est à l'affût! Tout comme Charlotte Cardin pour savoir à quelle date ça va sortir, son nouveau disque qui est en préparation. C'est supposé sortir cette année, en tout cas. Mais on n'a pas la date officielle, là, quelque part. C'est automne, peut-être. On aura l'occasion de vous en rejaser. Chose certaine, The Way We Touch en est le premier extrait. Et c'est pour vous autres qu'on l'offre maintenant à Viva.

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0: Lionel Rose et ne me laisse pas tomber dans Viva l'avant-midi. Non, je ne vous laisse pas tomber et lui non plus. Il nous offre beaucoup de belles nouveautés musicales cette année. Je sais pas s'il va toutes nous mettre ça sur un album, mais j'aimerais bien ça. Aujourd'hui, il nous offre une toute nouvelle chanson en collaboration avec Orange Lessard. Bonheur! Alors vraiment là, ça sonne super bien. C'est très cool. Beau petit rythme terrasse. J'adore ça. Puis la trame de fond un peu, c'est si le bonheur avait une adresse, ce serait probablement celle de la maison. Il marque c'est cool pleurer. Alors, faut prendre ce relax, faut prendre ce cool. J'adore la voix de King Melrose aussi là-dessus. Ça vaut le détour. Bonheur! Une belle nouveauté disponible dès aujourd'hui. Et c'est pas une nouveauté qui s'en vient, c'est plutôt un classique qui va déjà fêter ses 30 ans en 2027, mais on se tanne pas, servi par Savage Garden, Truly, Madly, Deeply, dans un petit instant vie, va rester là.
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deux frères et Nirvana dans Viva l'avant-midi, les deux frères qui partent leur tournée estivale officiellement aujourd'hui. Alors ce soir, ça se passe du côté de Princeville. Puis ils vont visiter là, plusieurs places au Québec. Alors profitez-en bien, deuxfrères.com pour ne pas les manquer. Et notre prochain invité, lui, ben, il s'en vient dans le cadre de sa tournée nord-américaine en arena intitulée The Ugly Tour. Alors je vous parle de Teddy Swims qui sera de passage au Québec pour un spectacle unique. Alors ça tombe le 7 octobre, c'est un mercredi, au Centre Bell à Montréal. Le voici avec son hit The Door. Bon vendredi à Viva!

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1: 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Alex Warren Avenir à Viva, bougez pas!
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8: Bon vendredi, Jackie Vigneault, 58 ans, a été arrêté lors d'une opération policière mercredi. Il est accusé de tentative de meurtre à la suite des coups de feu dans le stationnement du IGA à Ouachat le 16 mai. Par la même occasion, les policiers de l'équipe mixte SQ-SPUM ont procédé à des perquisitions en lien avec le trafic de drogue et les violences armées. Trois autres personnes ont été arrêtées. Le MAPAC met en garde la population concernant l'absence des instructions de cuisson sécuritaire et de la mention indiquant que le produit est cru sur l'étiquette de filet de poulet pané vendu au marché Napoléon à Sept-Îles. Le ministère souligne aussi la présence non déclarée de soya. L'exploitant procède au rappel du produit en question. Détails sur macotenord.com.
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témoignage de Kate Ryan dans Viva l'avant-midi. Ben, notre prochaine invitée, elle est en voyage de noces. C'est ça là que ça se passe du côté de la Sicile parce que Dua Lipa s'est mariée en secret dimanche dernier à Londres. Alors, on l'appelle maintenant Madame Turner, peut-être, avec l'acteur Callum Turner. Ils sont en couple depuis les deux dernières années et là, c'était juste wow, l'habillement de Callum Turner et de Dua Lipa également, parce que sur son compte Instagram, elle a partagé des photos cette semaine de cette magnifique journée. Et puis, c'est juste tellement beau, très classique comment ils sont habillés. D'abord, le marié a un complet noir, cravate noire, chemise noire, alors tout en noir, et elle tout en blanc à côté, avec veston blanc et une longue jupe blanche. C'est vraiment magnifique. Elle a des gants, un grand chapeau blanc avec ses cheveux noirs détachés. Là, c'est juste magnifique, très classique. Bouquet de fleurs blanc avec un peu de jaune quand même au centre. Alors, on souhaite beaucoup de bonheur aux nouveaux amoureux. Elle s'invite Dua Lipa avec Houdini à Viva.

0: Prince One Direction, Niall Horan nous offre de la nouveauté aujourd'hui, son 4e album, Dinner Party, et il s'est entretenu avec la presse dans une entrevue fort intéressante, puis il décrit son album comme de la pop, évidemment, pour Dinner Party, mais qui rencontre le rock, le folk, la pure ballade et le groove des années 1980. Moi, ça me parle, là, j'aime tout de ça. Puis il a mentionné qu'un de ses groupes préférés, c'est Fleetwood Mac, et il dit « Personne ne peut vraiment mettre le doigt sur ce qu'est une chanson de Fleetwood Mac. » Alors, il dit « Ça va dans tous les sens, et je dis pas que mes chansons sont aussi bonne, mais tu voulais créer quelque chose qui est plus intéressant pour la personne qui écoute que quelque chose de linéaire. » Alors, c'est pour ça qu'on peut pas t'en mettre le doigt sur un style, sur ce nouvel album, en tout cas de Niall Horan, Dinner Party, qui capte véritablement mon attention. Et il va venir nous présenter ce disque-là au Centre Bell le 2 avril 2027 dans le cadre de sa tournée Dinner Party. Et parlant des ex-membres de One Direction, il y en a un autre qui s'invite en musique, Harry Styles avec Watermelon Sugar. Avi va rester là.
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0: Sophie Rose avec Domino dans Viva l'avant midi. Elle qui est en train de nous préparer de la nouveauté en son album s'appelle Elle tient debout et ça va sortir au mois de septembre. Et le premier extrait, la chanson titre de cet album est maintenant disponible. C'est juste wow pour Ellie Rose. Et notre prochaine invitée, elle nous a offert de la nouveauté le 8 mai dernier, Laurence Saint-Martin. Alors son nouvel album sur lequel on retrouve cette relecture de Daniel Bélanger de la pièce Sèche tes pleurs. Et voici ce que je vous offre maintenant à Viva. Bon vendredi.
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What I Want de Morgan Wallen et Tate McRae dans Viva l'avant-midi. C'est Diane Simard qui est en place avec vous autres jusqu'à l'arrivée de votre lunch 80-90-2000 avec une magnifique courbe musicale. On a Olivier Dion qui est à venir dans un petit instant parce qu'on adore encourager le talent d'ici. Et pour tout de suite, c'est Toni Braxton qui s'invite. L'énorme classique « Unbreak My Heart » à Viva.

0: ne pas manquer dans les prochaines minutes notre toune du lunch, puis ça vous donne vraiment une idée de ce qui s'en vient pendant l'heure du midi, hein? On a juste de la belle nostalgie qui s'invite avec Jerry qui s'occupe en plus des tables tournantes avec un magnifique montage pour partir ça. Le lunch 80-90-2000, vous voulez pas manquer cette belle nostalgie qui s'invite à Viva. Et tantôt, ben, la toune du lunch met la table et vous donne une idée de ce qui peut s'en venir pendant l'heure du dîner. Alors, un magnifique classique servi par Marvin Gaye, Sexual Healing. Et qu'on veut pas manquer ça. Et ça s'en vient à Viva. Va rester là.
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9: Bon vendredi, Jackie Vigneault, 58 ans, a été arrêté lors d'une opération policière mercredi. Il est accusé de tentative de meurtre à la suite des coups de feu dans le stationnement du IGA à Ouachat le 16 mai. Par la même occasion, les policiers de l'équipe mixte SQ-SPUM ont procédé à des perquisitions en lien avec le trafic de drogue et les violences armées. 3 autres personnes ont été arrêtées. Le MAPAC met en garde la population concernant l'absence des instructions de cuisson sécuritaire et de la mention indiquant que le produit est cru sur l'étiquette de filet de poulet pané vendu au marché Napoléon à Sept-Îles. Le ministère souligne aussi la présence non déclarée de soya. L'exploitant procède au rappel du produit en question. 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
3: Dans moins d'une heure, on lunch. 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Voici la toune du lunch.

Le week-end part officiellement à 16h aujourd'hui à Viva et c'est tout qu'un party qu'on vous présente pour Viva la Fiesta. Et je peux vous dire qu'on ne lâche pas le plancher de danse. Moi, j'ai vécu plusieurs parties du vendredi là avec la trame sonore de Viva et de Viva la Fiesta parce qu'en plus, c'est juste des bons montages, juste des chansons qui vont vous faire triper. On a le rythme assez élevé, merci. Alors, on n'a même pas le temps là, véritablement d'arrêter boire de l'eau. Je vous le dis, le plancher de danse est toujours en feu avec la fiesta que je vous invite à ne pas manquer à 16h aujourd'hui. Et le week-end se poursuit également le samedi avec les... Moi, j'ai vécu plusieurs parties du vendredi là avec la trame sonore de Viva et de Viva la fiesta parce qu'en plus, c'est juste des bons montages, juste des chansons qui vont vous faire triper. On a le rythme assez élevé, merci. Alors, on n'a même pas le temps là, véritablement d'arrêter boire de l'eau. Je vous le dis, le plancher de danse est toujours en feu avec la fiesta que je vous invite à ne pas manquer à 16h aujourd'hui. Et le week-end se poursuit également le samedi avec les hits à pattes. Hein, mon collègue Patrick Langlois qui vous attend pour un 120 minutes dès 9h le samedi. Et on brunch avec Julie Dupage le dimanche à 9h. Alors des beaux coups de cœur musicaux, bien sûr, qui sont à l'affiche. Un gros merci de choisir Viva. Je vous souhaite un excellent vendredi avec un de mes coups de cœur. Je me tanne pas. Tracy Chapman, give me one reason.

Elle fête les 20 ans de son personnage phare, Dana Montana, cette année, Miley Cyrus, qui s'invite avec Used to be Young. Un gros merci de choisir Viva. Je vous souhaite une belle dernière journée de la semaine chez nous.

0: Alors, à travers la vie qui va vite, hein, des fois, les enfants, la routine, le travail, il faut se ramener des fois à la base et à l'essentiel et prendre du temps ensemble en amoureux. Et c'est ce qu'il a fait, Ludovic Bourgeois, en tout cas, à en croire les photos là, sur le compte Instagram de sa blonde, en voyage de rêve sur la Côte d'Azur. Merci beaucoup, en plus, de nous partager ces clichés-là, parce que nous autres aussi, ça nous fait du bien. J'ai voyagé l'espace de quelques minutes là, en regardant les magnifiques photos de la Méditerranée, de Nice aussi. Alors, c'est juste paradisiaque pour Ludovic Bourgeois, qui s'offre du bon temps en amoureux avec des amis en plus. Alors, profitez-en bien, puis des moments de même, ça n'en prend. Mais vous savez, on n'a pas besoin d'aller sur la Côte d'Azur hein, pour se faire des petits moments comme ça. Là. Non, ça se peut aussi à la maison, juste un petit apéro ensemble. Oui, ça se peut. Ça se peut tout ça. Inquiétez-vous pas. Un gros merci de choisir Viva. Je vous souhaite un excellent vendredi. Justin Wellington est à venir.
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Véronique Ducaire et son incontournable file Happy dans Viva l'avant midi et elle file Happy certain à sillonner le Québec avec son tout nouveau spectacle qui met à l'avant sa propre voix et non pas juste un spectacle d'imitation. Alors, une voix très mature pour Véronique Ducaire aussi, qui mentionnait dans une entrevue, entre autres, à Radio-Canada, qu'elle sentait moins de pression qu'elle pouvait se présenter comme elle était à l'aube de la cinquantaine, quand même. Alors, elle est très contente de renouer aussi avec son public, mais elle va offrir un spectacle un peu différent pour la France quand elle va faire sa tournée un petit peu plus tard cette année là-bas. Ce sera un spectacle un peu plus d'imitation parce que là-bas, là, est bien, bien in pour ça. Mais ici, on aime ça, avoir l'essence de Véronique Ducaire. À venir dans un petit instant à Viva le Lunch 80-90-2000. Alors, c'est à venir de la belle nostalgie dans un moment. Diane Simard, vous souhaite bon appétit et on se retrouve tout de suite après. À tantôt!

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4: Bon vendredi, Jackie Vigneault, 58 ans, a été arrêté lors d'une opération policière mercredi. Il est accusé de tentative de meurtre à la suite des coups de feu dans le stationnement du IGA à Ouachat le 16 mai. Par la même occasion, les policiers de l'équipe mixte SQ-SPUM ont procédé à des perquisitions en lien avec le trafic de drogue et les violences armées. Trois autres personnes ont été arrêtées. Le MAPAC met en garde la population concernant l'absence des instructions de cuisson sécuritaire et de la mention indiquant que le produit est cru sur l'étiquette de filet de poulet pané vendu au marché Napoléon à Sept-Îles. Le ministère souligne aussi la présence non déclarée de soya. L'exploitant procède au rappel du produit en question. 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
3: Bon vendredi, hey, on voit la ligne d'arrivée, elle est au loin, là, mais faut pas lâcher, on est sur le bord de la traversée. C'est le lunch 80-90-2000 et c'est vendredi, des bonnes nouvelles.
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3: C'est Jay qui s'installe pour dîner avec vous. Mon lunch est sur le coin de la table. Il attend. Mais c'est sûr que ça va refroidir parce que les hits n'attendront pas ici à Viva des années 80, 90, 2000 et peut-être même un petit peu plus. Il n'y a pas de discrimination. On a du plaisir pour toutes les oreilles. Parlant d'oreilles, on va parler des écouteurs parce que là, il fait beau. On a le goût de jouer dehors un peu. Mais quand même, d'être en sécurité, tu sais, en faisant du vélo, en courant, on peut-tu écouter notre musique? Comment faites-vous pour écouter de la musique pendant que vous faites du sport, vous? 1-866-567-2346. Parlant de technologie, on va aussi discuter des réseaux sociaux. À partir de quel âge les enfants pourraient avoir droit d'accéder aux réseaux sociaux? Tu sais, y a-t-il un âge où est-ce qu'ils sont plus préparés à tout ce qui les attend sur les réseaux sociaux? C'est la question qu'on se pose. Mais avant d'aller là, on va partir le beat avec UB40, Red Red Wine, Viva, le lunch 80-90-2000.

Vous allez entendre toutes sortes de façons de dire le nom du band qui vient de jouer, les Respectables, les Respectables, la vraie bonne façon de dire, selon Steph, qui est le leader du groupe, c'est les Respectables en faisant le R à l'anglaise. Pourquoi? Pour avoir le R des Rolling Stones et le O's des Beatles. C'était ça son ambition. Hey, bye bye. Hey, salut à Maxime Lapierre de Drummondville qui dit « Moi, j'écoute ma musique avec mes écouteurs quand je fais du sport, mais la pire affaire, c'est de mettre ça sur un haut-parleur Bluetooth puis déranger tout le monde. » C'est vrai que c'est tannant. Mais il y a des nouveaux écouteurs sur le marché qui vont certainement vous simplifier la vie. Je vous en parle après France d'amour qui nous ramène en 98 dans le lunch 80-90-2000.

0: C'est pas facile de trouver la bonne paire d'écouteurs pour faire du sport ou juste pour pouvoir s'isoler au travail parce qu'une mauvaise paire d'écouteurs, ça nous fait suer sur un moyen temps. Puis quand on la trouve la bonne, on veut la garder. Il y a Alain McKenna qui a fait un article très intéressant dans la presse qui parle de l'arrivée du printemps, les activités sportives, l'importance des bons écouteurs adaptés, ceux qui bloquent pas le canal auditif puis qui nous permettent justement de pouvoir entendre ce qui nous entoure tout en profitant de notre musique. Ben, il y a trois suggestions pour nous. 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
0: Oui, le lunch 80-90-2000, mais aussi 2010, de temps en temps. On fait des petits spéciaux comme ça pour le ciné-centre vidéo de Sept-Îles. La toune du bureau aujourd'hui, c'est CeeLo Green qui nous la joue avec Forget You. Bon vendredi, à vivre!

pense qu'on est capable de dire en 2026 que les réseaux sociaux, ça peut être bon au niveau social, mais ça peut être mauvais à bien des niveaux. Puis justement, si c'est mauvais, là, ben à quel âge on devrait permettre aux enfants d'y accéder? Est-ce qu'on laisse le bar ouvert ou on détermine un âge? Parce qu'il y a quelque part dans le monde qui a décidé de trancher. Je vous en parle après Nanette Work.

0: Il y a 20 ans, on interdisait la cigarette dans les lieux publics parce qu'on s'était rendu compte que c'était mauvais pour la santé, mais ça a fait des petits, je pense que c'est bon pour la communauté. Maintenant, on se rend compte que les réseaux sociaux sont aussi mauvais pour la santé, pour l'estime de soi, surtout au niveau psychologique, particulièrement chez les ados qui sont encore vulnérables à ce moment-là. Puis c'est pour ça qu'il y a une commission d'enquête en Suède. Moi, j'adore les pays scandinaves, puis je salue leur initiative. Ils ont proposé d'interdire l'accès aux réseaux sociaux pour les moins de 15 ans à cause des inquiétudes sur la santé mentale des jeunes. Il y a le ministre de la Santé publique là-bas qui a dit que ils risquent de perdre une génération entière à cause du défilement du contenu, là, c'est le doom scrolling, puis ça doit être mis en place d'ici le 1er janvier 2028. Pratiquement, là, ça devrait obliger les plateformes comme Snapchat, Instagram, TikTok, Facebook de vérifier l'âge de leurs utilisateurs. Mais des jeux vidéo plutôt addictifs comme Roblox et Fortnite seraient exemptés de cette règle-là. C'est pas les premiers à faire un pas en ce sens-là. Il y a l'Australie en décembre passé qui a été le premier pays à interdire l'accès aux réseaux sociaux pour les jeunes. Mais en même temps, on a des questions à se poser. T'sais, au même titre que conduire impose des risques au niveau de la santé physique, puis on n'est peut-être pas assez outillé avant 16 ans pour le faire. Peut-être que c'est la même chose pour les réseaux sociaux. Est-ce que c'est 16 ans à l'âge? Je ne sais trop, mais c'est comme les avertissements sur les films également. Il y a des tranches d'âge pour la sécurité et le bien-être de nos jeunes. Est-ce que 16 ans, c'est tard, par exemple? Vous, si vous avez un enfant qui a accès aux réseaux sociaux, vous lui avez permis quand et pourquoi? 1-866-567-2346. En même temps, les interdictions, c'est comme n'importe quoi. Il y a toujours des manières de contourner. Puis parfois, quand c'est interdit, c'est pire. Je ne sais trop. Je ne fais que partager l'info. Jennifer Page nous amène avant le bug de l'an 2000. Au retour, le lunch 80-90 se poursuit. Ah oui, et 2000. À Viva!
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La semaine n'est pas finie, hein? Il en reste un petit bout, puis c'est Diane qui va vous aider à passer à travers avec Viva l'après-midi. Moi, je m'appelle Jay et on se retrouve la semaine prochaine pour luncher ensemble. Entre-temps, c'est Sky avec You. Je vous souhaite un beau Sky tout le week-end. OK? Salut! Bonne fin de semaine!

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7: Bon vendredi, Jackie Vigneault, 58 ans, a été arrêté lors d'une opération policière mercredi. Il est accusé de tentative de meurtre à la suite des coups de feu dans le stationnement du IGA à Ouachat le 16 mai. Par la même occasion, les policiers de l'équipe mixte SQ-SPUM ont procédé à des perquisitions en lien avec le trafic de drogue et les violences armées. Trois autres personnes ont été arrêtées. Le MAPAC met en garde la population concernant l'absence des instructions de cuisson sécuritaire et de la mention indiquant que le produit est cru sur l'étiquette de filet de poulet pané vendu au marché Napoléon à Sept-Îles. Le ministère souligne aussi la présence non déclarée de soya. L'exploitant procède au rappel du produit en question. Détails sur Macoté.

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il y a une petite odeur de fin dans l'air. Oui, fin de la semaine. Je vous souhaite un excellent vendredi début d'après-midi. Diane Simard en place avec vous autres jusqu'à l'arrivée du lancement officiel de votre week-end à 16h, toujours avec une magnifique programmation à Viva, ça c'est bien certain. Et d'ici ce temps-là, je veux vous parler entre autres d'un chandail qui est vraiment un must à avoir dans sa garde-robe pour l'été 2026. Les modeuses le portent, on le voit aussi du côté des influenceuses là, sur les réseaux sociaux un peu partout. Alors c'est vraiment un chandail à adopter. Puis c'est le fun parce que moi je trouve que c'est un bon passe-partout. Hein? Alors on aura l'occasion de s'en jaser. On aura aussi évidemment une magnifique courbe musicale. Que dire de Taylor Swift qui s'invite. On aura également Clément Jacques, Marie-Mé Laidback aussi va nous offrir le soleil. Extreme aussi s'invite Farouko. Et pour tout de suite, c'est Charlotte Cardin qui est là avec The Way We Touch à Viva.

avant l'après-midi. Je vous rappelle qu'Andréane Amalette nous a offert de la nouveauté musicale vendredi de la semaine passée. En fait, un album live, donc en spectacle de son dernier effort, Les Jardins dérangés. Alors, c'est un album double à part de ça pour immortaliser sa tournée qui a super bien été. Alors, elle a eu une belle réponse également dans les salles du côté de ses fans. Alors, c'est sûr que vous retrouvez, bien sûr, les chansons des Jardins dérangés, mais étant donné que c'est capté en spectacle, ben vous avez aussi les succès que vous aimez d'Andréane Amalette qu'on retrouve sur d'autres albums comme Fou, Ici et ailleurs également, la pièce qu'on vient tout juste de s'offrir. Alors vraiment, je pense que c'est un album le fun à se procurer d'Andréane Amalette parce qu'elle est très personnelle aussi sur ce disque-là. Il y a comme une proximité qui s'invite. Alors Les Jardins dérangés, album live double dispo depuis la dernière semaine. Extreme! Oh, ça me fait plaisir de vous proposer ce magnifique classique tout en douceur sur More Than Worlds à Viva!

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1: Encore de belles surprises musicales pour vous autres dans les prochaines à Viva. Taylor Swift s'en vient. Roxane Bruno aussi. Deux filles qui nous proposent des nouveautés aujourd'hui. On y reviendra. Pour tout de suite, voici Max McNown et Better Me For You à

Roxane Bruno qui vient de passer avec Si tout s'arrête demain dans Viva de l'après-midi. Roxane Bruno qui nous offre de la nouveauté musicale aujourd'hui, la pièce Pourquoi j'écris. Alors, c'est maintenant disponible. En parlant de nouveautés, c'est aujourd'hui également qu'on peut se procurer la toute nouvelle chanson de Taylor Swift pour le film Histoire de jouets 5, A New It, A New You. Alors, c'est disponible et ça va figurer sur la trame sonore originale de ce cinquième film qui prendra l'affiche dès le 17 juin dans certaines salles et également une autre vague de sortie pour le 19 juin. Alors, elle en a fait l'annonce officiellement cette semaine. Donc, c'est en grande pompe qu'on peut se procurer cette chanson-là. Alors, il y a plusieurs versions. Hein. Vous avez la version originale du film, la version acoustique et la version piano également de cette pièce A New It, A New You qui s'intéresse au jouet de la cowgirl dans Histoire de jouets. Alors, Taylor Swift revient avec ses racines country avec ça. Elle s'invite sur Opalite dans un instant.

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Marie-Mé et Clément Jacques sur Picture dans Viva l'après-midi. Marie-Mé qui nous annonçait sur ses réseaux sociaux récemment là, qu'elle faisait une belle tournée de festival un peu partout au Québec cet été, qu'elle avait hâte de rencontrer le public et de créer de nouveaux souvenirs. Et le coup de départ se donne en fin de semaine, demain, du côté de Salaberry de Valleyfield pour Marie-Mé. Et pour son acolyte de cette pièce-là, Clément Jacques, lui aussi, va faire quelques festivals cet été. Il se promène en salle également. Puis je vous rappelle que Clément Jacques a vraiment fait un appel spécial au cours des dernières semaines sur ses réseaux sociaux en disant qu'il se le faisait proposer depuis un temps. Il était pas sûr, sa réflexion n'était pas terminée là-dessus, mais que là, il avait pris sa décision et que ça y tentait de se promener en formule réduite, c'est-à-dire avec lui-même, dans des plus petites salles. Là, il parle de 30 à 40 personnes. Là. Vraiment un spectacle très personnel, très intime, avec un gars très authentique aussi. Alors, vous allez passer un bon moment. Je l'ai déjà rencontré à plusieurs reprises. Super cool, Clément Jacques. Alors, ce qu'il fait, c'est qu'il vous a lancé la peine. Hein. Si vous avez des salles, des pubs que vous connaissez, que vous aimez dans votre coin, n'hésitez pas à lui suggérer après cette annonce-là qu'il a faite. Là, fouillez ça sur ses réseaux, vous allez tomber dessus. Alors, il vous demande vos suggestions. Hein? Ben, c'est le fun, ça. C'est assez personnel, merci. Voici Laid Back Sunshine Reggae. Je vous souhaite un bon vendredi. Ah, ça sonne week-end à Viva.

0: Le hit hip-hop est à venir dans un instant et ça nous est servi par le roi de la pop qui est à l'affiche en ce moment. Alors, Michael Jackson dans le film Michael, le film biographique qui a franchi la barre récemment des 850 millions de dollars de recettes à l'échelle mondiale. Et ça a fait un démarrage assez extraordinaire, évidemment. Alors, on parle d'un démarrage record au box-office avec des ventes là, de plus de 97 millions de dollars qu'on avait amassé lors de sa sortie à la fin du mois d'avril. Et j'ai réussi à aller le voir le week-end dernier. Je vous en ai glissé un mot un petit peu plus tôt cette semaine. Et la trame sonore est juste wow. Évidemment qu'on part de la jeunesse de Michael Jackson jusqu'à son ascension. Alors c'est là-dessus qu'on se concentre. L'emprise que son père Joseph avait également, lui qui s'occupait de la carrière des Jackson 5, ça a été extrêmement difficile de se dissocier du groupe. Pas parce qu'il voulait laisser tomber ses frères, mais parce qu'il voulait voler de ses propres ailes, parce qu'il avait de très bonnes idées, parce qu'il voulait créer à sa façon. Alors, un film très efficace, évidemment. Il s'invite Michael avec Beat It dans un instant pour le Hit Keep Up à Viva. Restez là.
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13: Bonjour, la sécurité publique d'Ouachat-Mac-Malieu-Ténam et la Sûreté du Québec annonce que des patrouilles préventives conjointes débuteront dans les prochains jours sur la rivière Moisy. Elles se poursuivront durant toute la saison de pêche. Cette initiative s'inscrit dans la volonté commune d'assurer une présence policière visible et favoriser les échanges avec les usagers pour un bon déroulement des activités liées à la pêche au saumon, précise le communiqué conjoint SPUM-SQ. Conseiller municipal en fauteuil roulant, Dave Desjardins entend profiter de son mandat pour passer des messages concernant l'accessibilité des lieux publics. Les gens de Sept-Îles devraient s'asseoir pour quelques déplacements dans un fauteuil roulant pour comprendre, témoigne M. Desjardins en entrevue pour la Semaine québécoise des personnes handicapées. Détaillé entrevue sur macotenord.com.
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Ludovic Bourgeois dans Viva l'après-midi, lui qui nous prépare du nouveau matériel hein, pour cet automne. Puis par la suite, il va partir en tournée avec son spectacle Karaoké 90, je vous le rappelle. Et parlant de nouveautés, ben, il y a notre prochain invité aussi qui nous en a dévoilé. C'est déjà sorti pour lui. Alors, un documentaire qui s'appelle Sir Phil Music. Alors, c'est Jack Johnson hein, qui retrace le parcours de sa vie de surfeur, de cinéaste également, puis de musicien de renommée internationale. Alors, ça explore ce film-là, comment ses premières années se sont passées à surfer avec ses amis. C'est quoi les fondements de sa créativité aussi? Parce que quand on écoute Jack Johnson, on le sent, on dirait qu'on est sur le bord de la plage tout le temps en train de surfer en quelque part à Hawaï ou en Californie. Alors, tout ça, ça marche au bout. Donc, le documentaire est sorti et aussi, c'est accompagné d'une trame sonore, je vous le rappelle, qui accompagne le documentaire, qui est disponible également à leur nouveauté de Jack Johnson, Sir Phil Music. Et d'ailleurs, il fêtait son anniversaire récemment, notre chanteur surfer, le 18 mai dernier. Il a commencé sa 51e année. Le voici avec Upside Down à Viva.

0: Chen Posh de Bleu Jeans Bleu dans Viva l'après-midi. Bleu Jeans Bleu qui nous a offert également l'incontournable coton ouaté, hein? Et je vous dirais que c'est pas loin d'être le chandail tendance pour cet été. Il y a sur le site Billy qu'on nous parle de la grosse tendance qu'on voit chez les modeuses un petit peu partout sur les réseaux sociaux également. Alors, le chandail qui s'avère être celui qui sera très tendance pour cet été 2026, c'est le chandail à manches longues. Donc, pas un coton ouaté, mais une manche longue. Alors, on tient quelque chose quand même. Alors, vous savez, l'espèce de t-shirt, mais à la manche qui arrive directement au poignet. Alors, on le veut pas trop épais, OK? Donc, on le veut oversize aussi. Ça se peut, on peut. Mais ce qu'on veut surtout pas, c'est d'avoir la manche collée sur le bras. Alors, il faut que ce soit quand même un peu ample. Et surtout au niveau du poignet, faut pas avoir un élastique qui serre, là. Il faut que ce soit lousse aussi si vous voulez vraiment avoir le must, si vous voulez vraiment être tendance au niveau de votre chandail pour cette prochaine saison. Olivia Dean à venir. À Viva, restez là.
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Vision et Dansons, une pièce qui fera certainement partie de son spectacle hein, qu'elle va donner du côté de Paris cet automne, en septembre, en octobre également, et des nouvelles dates ont été ajoutées en mai 2027 pour le plus grand plaisir des fans. Ceux qui étaient inscrits sur la pré-vente déjà, là, on était à peu près 9 millions. Est-ce que vous avez été sélectionnés? Hein? Ah, parce que c'était justement là mercredi, hier et aujourd'hui que tout ça se faisait. Alors, je vous le souhaite, évidemment. Et notre prochaine invitée, elle, Shakira, est très active aussi. Elle se promène un peu partout en spectacle. Et là, la vedette colombienne vient à peine de nous offrir une nouvelle chanson, Die Die, qui est l'hymne officiel de la Coupe du Monde de la FIFA 2026. Elle s'invite avec la dansante Waka Waka. Voici Shakira à Viva.

0: Le week-end, ça se passe à Viva, c'est sûr, et on le lance officiellement tantôt là, sur le coup de 16h avec juste la meilleure trame sonore pour votre 4 à 7 du vendredi. Vous voulez pas manquer ça avec des excellents montages. On ne peut pas arrêter d'être sur le plancher de danse, je vous le dis. Alors ça, c'est très, très cool. Viva la fiesta qui part votre week-end. Par la suite, on aura aussi là, demain notre collègue Patrick Langlois qui vous attend pour ses incontournables hit des chansons du palmarès également, alors les hits à pattes version 120 minutes. Et on brunch avec ma collègue Julie Dupage aussi le dimanche dès 9h. Faut pas manquer ça pour la deuxième journée du week-end. Mais vous savez, d'ici l'arrivée de Viva la Fiesta, là, j'ai tellement mais du bon stock musical pour vous autres. Undo Stress dans la prochaine heure, Lizzo également. Il y aura Diana King, faut pas manquer In Excess aussi, Sean Paul qui va faire monter la température. Et c'est Madonna et Sabrina Carpenter qui sont à venir dans un petit instant à Viva. Restez là.
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16: Bonjour, la sécurité publique d'Ouachat-Mac-Malioténam et la Sûreté du Québec annoncent que des patrouilles préventives conjointes débuteront dans les prochains jours sur la rivière Moisy. Elles se poursuivront durant toute la saison de pêche. Cette initiative s'inscrit dans la volonté commune d'assurer une présence policière visible et favoriser les échanges avec les usagers pour un bon déroulement des activités liées à la pêche au saumon, précise le communiqué conjoint SPUM-SQ. Conseiller municipal en fauteuil roulant, Dave Desjardins entend profiter de son mandat pour passer des messages concernant l'accessibilité des lieux publics. Les gens de Sept-Îles devraient s'asseoir pour quelques déplacements dans un fauteuil roulant pour comprendre, témoigne M. Desjardins en entrevue pour la Semaine québécoise des personnes handicapées. Détail et entrevue sur macotenord.com.
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0: dans Viva l'après-midi. Salvar qui nous a offert une toute nouvelle chanson hein, la semaine passée. Aé. Alors, c'est maintenant disponible, une espèce d'expression des gens de mer. C'est ce qu'ils ont mentionné dans leur communiqué qui sert à meubler n'importe quel silence. Alors, on dit que les synonymes, c'est « oui, hein, en ouin, ouais ». Ou encore, bien sûr, ben, je crée ben, ah oui, alors vous pouvez dire aïe aussi, ça fonctionne. Alors, une belle trouvaille, encore une fois, des frères Pinchot, entre autres, de Jean-François Brault aussi, et de toute la formation de Salbar, qui nous offre de la nouveauté dès cet automne avec un nouvel album et une tournée aussi qui est à venir. Sean Paul fait monter la température dans les prochaines secondes à Viva. Bon vendredi.
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0: 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Morgan Wallen et Tate McRae à venir à Viva.
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0: frères dans Viva l'après-midi, le duo qui ne cesse de nous titiller concernant de la nouveauté et je reste à l'affût, je vous le confirme. Et parlant de nouveauté, il y en a pas mal à se mettre sous les oreilles aujourd'hui. Nouvelle pièce de Roxane Bruno, Pourquoi j'écris. Nouvelle pièce de Francis de Grandpré, Si j'avais su. Nouveauté de King Melrose, Le bonheur. Il y a même Jonathan Roy qui nous propose de la nouveauté aujourd'hui, Mexico. Alors vraiment là, il y a de la belle nouveauté de la part de nos artistes québécois. Profitez-en pour encourager les artistes de chez nous. On a pour vous encore de l'excellente musique. Un dos stress, c'est à venir. Et pour tout de suite, voici Lizzo à Viva.
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Undo Stress, ça c'est un bon exemple de ce qui vous attend là, dans les prochaines heures pour Viva la Fiesta qui s'invite, la trame sonore parfaite pour votre 4 à 7 du vendredi. Diane Simard vous souhaite un bon week-end et on se rejase lundi. Ciao!

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6: Bonjour, la sécurité publique d'Ouachat-Mac-Malioténam et la Sûreté du Québec annoncent que des patrouilles préventives conjointes débuteront dans les prochains jours sur la rivière Moisy. Elles se poursuivront durant toute la saison de pêche. Cette initiative s'inscrit dans la volonté commune d'assurer une présence policière visible et favoriser les échanges avec les usagers pour un bon déroulement des activités liées à la pêche au saumon, précise le communiqué conjoint SPUM-SQ. Les disparitions à Sept-Îles d'Ariane McKenzie, 14 ans, et Chad Dufour, 16 ans, demeurent toujours d'actualité pour la Sûreté du Québec. Elles demandent l'aide du public pour retrouver les deux adolescents disparus lundi dans le secteur de la rue de la Vérendrye. Toute information pertinente peut être rapportée au 911. Et puis le rapport annuel de l'Association du cancer de l'Est du Québec et de l'hôtellerie Omer Brazo dévoile des investissements de plus de 2 millions de dollars en service aux personnes touchées par la maladie. L'organisation basée à Rimouski offre une gamme diversifiée de services jusque sur la côte nord. Les activités des groupes Personnage Sept-Îles et l'Unisson Port-Cartier ont apporté soutien et humanité. Conseiller municipal en fauteuil roulant, Dave Desjardins entend profiter de son mandat pour passer des messages concernant l'accessibilité des lieux publics. Les gens de Sept-Îles devraient s'asseoir pour quelques déplacements dans un fauteuil roulant pour comprendre, témoigne M. Desjardins en entrevue pour la Semaine québécoise des personnes handicapées. Détail et entrevue sur Ma Côte-Nord.

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3: On a eu chaud toute la semaine et savez-vous quoi? Ce n'est pas terminé. C'est vendredi, le week-end commence et vous êtes à vie.

Jerry Castonguay, et c'est moi qui vous amène jusqu'au week-end, n'est-ce pas fantastique? Avec ce qu'il y a de mieux de musique dansante, on fait la fête d'un bout à l'autre du Québec, de Malartic jusqu'à Campbellton, Nouveau-Brunswick. On est là ensemble. Salut aux gens de la Côte-Nord, au centre du Québec, qui sont à l'écoute. C'est le fun de célébrer l'arrivée du week-end. On l'a travaillé cette semaine-là. Et là, on sent que c'est de plus en plus difficile, hein? On arrive de la fin de l'année scolaire. Il y a des frictions à la maison, à l'école, toute la kit. On oublie tout ça et on appuie sur play. On va maturer aujourd'hui. On va manger quelque chose de nouveau qui est bon pour vous et on va se défouler. Et musicalement parlant, je vous confirme qu'on va danser. On part ça avec la Cadillac Rose à Bruno Mars en compagnie de Mark Ronson. C'est vendredi et c'est la fiesta à Viva Uptown Funk. 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

Yes, un Rick Astley pour bien partir notre dernière heure de travail. Peut-être si vous finissez à 5 heures, c'est un show interactif où est-ce qu'on prend des nouvelles ensemble puis on est de bonne humeur parce que c'est vendredi. Je veux savoir qu'est-ce que vous avez de prévu en fin de semaine au 1-866-56-RADIO et moi je me charge de vous sortir des plans de qualité ici chez nous. Mais avant, c'est Shaggy et Hey Sexy Lady à Viva.

0: C'est parti pour la tournée des activités au Québec. En Abitibi, c'est le concert des élèves en arts, études conservatoires au Conservatoire de Val-d'Or. C'est à 19h. Et demain, 11h, au Théâtre du Cuivre, où l'orchestre, la bande sonore, parcours historique, musical et gourmand. À Thetford, c'est la 12e édition du Défi 80 d'Adstock. Il y a plusieurs distances pour la course sous la marche à faire en famille. À Drummondville, la pièce Les 39 marches avec Benoît Brière, c'est ce soir à la Maison des Arts Desjardins. Et tout le week-end, c'est Drummond en bière au parc Woodyacht. Au centre du Québec, c'est le Festival du cheval de Princeville. Et demain soir, Simon Gouache est en show au carré 150 de Victo. Sur la côte nord, Beauce Carnaval est à Ouachat-Sept-Îles dans le stationnement arrière des Galeries Montagnaises. À Rimouski, ce soir, Vincent Vallière est en show. Demain, Mariana Mazza est de passage à la Salle des Jardins. Demain, c'est l'Orchestre symphonique de l'Estuaire qui nous offre son et saveur dès 17h à l'air des Jardins du Grand Hall des Jardins de Métis. C'est cool, ça. Et dans la Matapédia, demain, dès 17h30, c'est l'Arena Cross d'Amqui. C'est une soirée de course de motocross, un rendez-vous pour les amateurs de sport motorisé. Qu'est-ce qui me manque? Un 866-56 Radio. On a au retour l'atout Mariah Carey, DJ Khaled à Viva.
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0: Ah, il y en a du monde qui célèbre leur fête à ce temps-ci de l'année. Peut-être traverserez-vous une dizaine. Vous arrivez en 30, 40, cinquantaine. Oh là là, préparez-vous. Parce que ça implique de la préparation, faire ça. Pourquoi après Mika et Boum Boum Boum, c'est vendredi. Bon retour chez vous dans la fiesta de Viva.
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0: Après l'enfance, l'adolescence, après l'adolescence, l'âge adulte, après l'âge adulte, l'âge d'or. Et là, il faut rajouter une nouvelle étape. Connaissez-vous la mûrescence? C'est quand on approche de la quarantaine ou de la cinquantaine, OK? C'est comme un terme qui gagne en popularité. Ça désigne la transition autour de la cinquantaine. Donc, précisément, là, 47 à 50 ans, c'est une phase qui est souvent marquée par le désir de se redécouvrir, chercher un nouveau sens à notre vie. Puis on a aussi des changements hormonaux, hein, autant chez les gars que chez les femmes. La ménopause chez les femmes, les hommes, c'est l'andropause. Il y a des changements. Puis il y a Roisin Grimmer, qui est créatrice de contenu, qui montre que les personnes d'âge mûr prennent de plus en plus de place sur les réseaux sociaux et que c'est important de se réinventer. Il y a des experts comme Marie-Paul Dessin et Mylène Grégoire qui soulignent que la mûrescence est un moment clé parce que souvent, les enfants partent de la maison, on prend la retraite bientôt, on cherche un nouveau sens à sa vie. Donc, c'est comme une crise, la cinquantaine. Mais c'est véritable, c'est prouvé autant physiquement que mentalement. Puis on est plus enclin à prendre des grandes décisions dans notre vie et aussi commettre l'adultère. Ah, ça, c'est un autre dossier. Pitbull est en réserve. La fiesta de Viva se poursuit au retour.
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0: Souvent, les enfants partent de la maison. On prend la retraite bientôt. On cherche un nouveau sens à sa vie. Donc, c'est comme une crise, la cinquantaine. Mais c'est véritable. C'est prouvé autant physiquement que mentalement. Puis on est plus enclin à prendre des grandes décisions dans notre vie et aussi commettre l'adultère. Ah, ça, c'est un autre dossier. Pitbull est en réserve. La fiesta de Viva se poursuit au retour.

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Qui est à l'écoute pour retourner à la maison avec la fiesta? Je veux savoir c'est quoi votre plan pour ce week-end. Température incertaine peut-être chez vous. C'est comment qu'on organise ça pour bien en profiter. Après tout, c'est le mois de juin. 1-866-56-RADIO. Si vous voulez nous texter, les numéros, c'est 1-866-567-2346. Mais pour patienter, pour avoir de vos nouvelles, c'est Pelle chez Staz. Last night à Viva!

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2: On embarque dans le char. On a terminé notre semaine de travail et c'est quoi qui nous attend en fin de semaine? 1-866-567-2346. Salut à Mélanie Gosselin de Témiscamingue qui revient de quelques heures de pêche avec son père. J'ai dit waouh, hey, c'est beau l'horaire d'été. Elle dit oui, le vendredi on a off, mais on fait notre 40 heures pareil. Hey, des jours de 10 heures, mais en même temps l'été on dirait que c'est moins tough. Et là, j'ai dit, ça a-tu été une bonne pêche? Elle a dit que oui, ils ont pas pogné grand-chose, mais qu'ils ont refait le monde et qu'ils ont connecté, puis c'est ça qui compte. C'est vrai, ça. On passe peut-être pas assez de temps avec nos parents. Coudonc, c'était-tu la fête des pères avant le temps pour toi, Mélanie? J'en ai profité pour lui demander qu'est-ce qui lui ferait plaisir sur la route, puis elle me dit du Justin Timberlake, mais du vieux Justin Timberlake. Parfait! Ben, du vieux Justin, ça s'en vient au retour à Viva!
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8: Bonjour, la sécurité publique d'Ouachat-Mac-Maliotena, mais la Sûreté du Québec annonce que des patrouilles préventives conjointes débuteront dans les prochains jours sur la rivière Moisy. Elles se poursuivront durant toute la saison de pêche. Cette initiative s'inscrit dans la volonté commune d'assurer une présence policière visible et favoriser les échanges avec les usagers pour un bon déroulement des activités liées à la pêche au saumon, précise le communiqué conjoint SPUM-SQ. Les disparitions à Sept-Îles d'Ariane McKenzie, 14 ans, et Chad Dufour, 16 ans, demeurent toujours d'actualité pour la Sûreté du Québec. Elles demandent l'aide du public pour retrouver les deux adolescents disparus lundi dans le secteur de la rue de la Vérendrye. Toute information pertinente peut être rapportée au 911. Et puis le rapport annuel de l'Association du cancer de l'Est du Québec et de l'hôtellerie Omer Brazo dévoile des investissements de plus de 2 millions de dollars en service aux personnes touchées par la maladie. L'organisation basée à Rimouski offre une gamme diversifiée de services jusque sur la côte nord. Les activités des groupes Personnage Sept-Îles et l'Unisson Port-Cartier ont apporté soutien et humanité. Conseiller municipal en fauteuil roulant, Dave Desjardins entend profiter de son mandat pour passer des messages concernant l'accessibilité des lieux publics. Les gens de Sept-Îles devraient s'asseoir pour quelques déplacements dans un fauteuil roulant pour comprendre, témoigne M. Desjardins en entrevue pour la Semaine québécoise des personnes handicapées. Détail et entrevue sur macotenord.com.
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3: La semaine est finie, le week-end ne fait que commencer. 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

Je le dis souvent, les vacances, c'est un état d'esprit. On a deux jours en avant de nous, on est en vacances, on fait ce qu'on veut. C'est l'esprit festif qui s'empare de nous, c'est la fiesta viva et je m'appelle Jay. Je suis honoré de pouvoir vous accompagner dans ce début de week-end-là. Salut à Janie Dupuis qui nous écoute de Coaticook. C'est le fun de vous jaser comme ça par téléphone au 1-866-567-2346 et... on a de la qualité musicale, la gang, c'est quelque chose. On va se défouler ensemble un peu plus tard. Et vous allez voir que c'est peut-être pas si bien que ça, se défouler. Fun Factory, I Wanna Be With You. C'est ce qui s'en vient après Ace of Base et All That She Wants. La gang, c'est vendredi. C'est le début du week-end. Et c'est Viva la Fiesta. D'un bout à l'autre du Québec, le party lève.

À Viva, on est au courant de ce qui se passe chez nous. On a parlé un peu plus tôt de Beauce Carnaval qui est du côté de Sept-Îles. C'est Drummond en bière au parc Woodyat. Toutes des belles activités pour lâcher notre fou, pour en profiter, pour reconnecter avec nos proches. Mais est-ce que se booker une sortie dans un rage room, un défouloir, un commerce où est-ce qu'on peut lancer des haches, c'est bon pour nous? Peut-être pas. Avant de faire la lumière, c'est Stromae qui débarque dans la fiesta avec son hit intitulé...

0: Ça a été une grosse tendance. Je me rappelle avoir été à un événement qui s'appelle Expo Nature. Il y avait un genre de kiosque Rage Room où est-ce qu'on pouvait lancer des haches sur une feuille de contreplaqué. Ah, c'était le fun. Puis tout le monde dit, ah, c'est bon pour se défouler. Ça fait sortir le méchant. C'est de plus en plus populaire. Il y en a. On peut pas dire que c'est pas le fun. Mais leur efficacité pour réduire la colère est sérieusement remise en question par des experts en la matière, dont Sophie Kiervik, qui est psychologue au Centre norvégien pour l'étude de la violence. Puis ces espaces-là nous disent que en réalité, ça promouvoit la colère plus que de l'apaiser. C'est-à-dire que c'est comme ça enseignait à notre cerveau que c'est correct d'évacuer de la violence. Mais quand on a des frustrations, par exemple, des activités excitantes comme ça, ça favorise pas le calme ou ça enseigne pas notre cerveau à être capable de se gérer avant de devenir violent. Puis c'est des études quand même éprouvées, là. On dit que la méditation pleine conscience, c'est bon. La respiration, puis être capable de verbaliser ses émotions calmement, ben clairement, c'est pas dans ce genre de place-là qu'on va faire ça. C'est peut-être plus chez un psy. Et ça, c'est assez efficace. One Republic s'en vient. La chanson de Footloose aussi à Viva. Ça s'en vient. C'est la fiesta qui se poursuit.
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solide pour commencer notre week-end. C'est Viva la Fiesta J qui vous accompagne. Et demain, je vais vous parler du bal de finissant parce que ça s'en vient. Est-ce que vous avez un jeune qui va y participer? Est-ce que vous êtes prêt? Est-ce que la robe est achetée? Le veston est acheté? Est-ce qu'on sait comment on va s'y rendre au bal? Mais là, pour tout de suite, c'est pas le bal de finissant auquel on va assister. La compagnie créole est avec nous.

Cette année, ma blonde, ma fille et moi, on a décidé de partir en voyage, mais pas trop loin. Puis pas vraiment sur une semaine complète. On s'est loué différents week-ends à différentes...

0: 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La fiesta se poursuit à Viva.
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Caroline Provencher de Warwick m'a téléphoné au 1-866-56-RADIO pour souhaiter bonne fête à sa sœur Myriam. Ben, bonne fête, j'espère que vous allez célébrer en bonne et due forme. Elle s'est mariée, elle, dernièrement, avec une grosse bague, probablement. Voici Dua Lipa, à vivre.

0: Le party est en place, c'est vendredi, on est content, on débute le week-end ensemble et je prends le temps de dire salut à Julie Gagnon de Montjoly qui termine ses commissions de la semaine. Elle dit que peu importe la météo, ce qu'elle veut avoir en fin de semaine, c'est la paix avec un frigo plein pour éviter de ressortir. Hey, ça, c'est un plan. Pendant ce temps-là, on peut faire des petits travaux dans le cours, etc. Et évidemment, à chaque personne à qui je parle, je demande, y a-t-il une chanson de party qui te ferait plaisir? Elle a dit Daddy Cool, Bonnie M. Semble que ça fait longtemps que je n'ai pas entendu ça. Ben, faudra pas trop attendre. C'est ce qui joue au retour dans le montage de DJ Patneau. À Viva!
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11: Bonjour, la sécurité publique d'Ouachat-Mac-Malieu-Ténam et la Sûreté du Québec annonce que des patrouilles préventives conjointes débuteront dans les prochains jours sur la rivière Moisie. Elles se poursuivront durant toute la saison de pêche. Cette initiative s'inscrit dans la volonté commune d'assurer une présence policière visible et favoriser les échanges avec les usagers pour un bon déroulement des activités liées à la pêche au saumon, précise le communiqué conjoint SPUM-SQ. Conseiller municipal en fauteuil roulant, Dave Desjardins entend profiter de son mandat pour passer des messages concernant l'accessibilité des lieux publics. Les gens de cette île devraient s'asseoir pour quelques déplacements dans un fauteuil roulant pour comprendre, témoigne M. Desjardins en entrevue pour la Semaine québécoise des personnes handicapées. Détaillé entrevue sur macotenord.com.
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Marie-Hélène Cormier qui nous écoute présentement. Salut à Karine Morin de Saint-Germain de Grantham qui reçoit deux couples d'amis ce soir pour une soirée de jeux de société. Ah ben, tu sais, quand le temps est incertain, c'est ce qu'on fait. Hey, moi, j'en ai découvert un dernièrement. C'est un jeu, OK? Puis je peux pas croire que je vous compte ça. Dans le fond, tu fais une brassée de bas, puis il faut que tu fasses des paires ensemble. Puis, ben, tu peux échanger des paires. Ah, c'est drôle. Je sais pas c'est quoi le nom. C'est les bas. Demandez les bas à votre conseiller. Ben, salut à Karine, merci de nous écouter. On va parler de la nouvelle tendance culinaire qui va certainement vous emboucher un coin et vous aider dans votre quotidien. Un peu plus tard à Viva, mais pour s'y rendre, on a d'excellents hits de fête. Ma foi, Michael Sambello et Maniac, ça s'en vient. Mais pour tout de suite, tassez-vous, ça part! Bonnie M avec Daddy Cool à Viva. 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

Et là-dedans, hein, c'est empreint de son époque en 91. Marky Mark and the Funky Bunch. Et là, on arrive justement avec une artiste de son époque. Elle a réussi à collaborer avec Madonna dernièrement. Voici Sabrina Carpenter. Viva la fiesta!

0: Bon, c'est quoi la nouvelle affaire tendance qu'il faut manger pour être en santé? Là, selon la revue Nutrients, les femmes de 50 à 65 ans qui consomment trop peu de protéines ont deux fois plus de chances d'avoir des difficultés à utiliser les toilettes, à se déplacer et à se pencher que ceux qui en consomment davantage. Hey, ça, c'est un enjeu quand même. Là. C'est parce que les faibles apports en protéines sont liés à une faiblesse musculaire et à des difficultés physiques croissantes chez les femmes, tandis que chez les hommes, c'est un peu différent. C'est plus la force en général. Donc, c'est pas tant le déplacement. Ben, c'est fascinant quand même. Alors, les protéines, on les met partout. Et je vous demande, vous, est-ce que vous avez adopté des protéines? Est-ce que vous en prenez plus? Parce que le marketing nous dit que tout avec des protéines a de l'air tellement meilleur. C'est la question que je me pose. Puis vous pouvez parler de votre expérience ou si vous avez adopté quelque chose d'autre. Parlez-nous-en au 1-866-567-2346. CNC, Music Factory est tout indiqué pour que la fiesta se poursuive à Viva dans un moment.
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Hey, je vous ai demandé tantôt qu'est-ce que vous avez adopté dans votre alimentation qui a fait une différence. Salut à Karine Larouche de Val-d'Or qui dit « Les barres protéinées, moi je les achète toujours en spécial, c'est pas donné, mais ça fait une collation de course qui me supporte pour le restant de mon shift, mettons, dans ma pause. » Intéressant. Annie Fournier de Sept-Îles, hey, ça je savais pas que ça existait, elle dit « Moi j'ai acheté de la crème à café protéinée et au collagène. » De un, je savais pas que ça existait. De deux, au collagène. Elle dit, j'ai jamais eu d'aussi beaux cheveux. Et mon café est quand même bon, puis il y a des saveurs. Ah ben, c'est intéressant. Vous êtes à Viva. C'est la fiesta qui se poursuit. Billy Idol en 81 nous offrait Money Money.

C'est tout pour moi. Je m'appelle Jerry Castonguay. Je suis content d'avoir amorcé le week-end et notre début de vacances dans notre tête pour deux jours ici avec la Fiesta. On va se retrouver la semaine prochaine pour terminer la semaine ensemble, mais aussi lundi avec le Lunch 80-90-2000. Mais restez pas loin parce qu'on va faire le tour de ce qu'il y a à faire chez nous. On est avec vous en musique et en sujet chaud de notre région jusqu'à minuit. Pour tout de suite, c'est Indochine et l'aventurier qui termine la Fiesta. Salut!

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1: Bonjour, la sécurité publique d'Ouachat-Mac-Malieu-Ténam et la Sûreté du Québec annonce que des patrouilles préventives conjointes débuteront dans les prochains jours sur la rivière Moisie. Elles se poursuivront durant toute la saison de pêche. Cette initiative s'inscrit dans la volonté commune d'assurer une présence policière visible et favoriser les échanges avec les usagers pour un bon déroulement des activités liées à la pêche au saumon, précise le communiqué conjoint SPUM-SQ. Conseiller municipal en fauteuil roulant, Dave Desjardins entend profiter de son mandat pour passer des messages concernant l'accessibilité des lieux publics. Les gens de cette île devraient s'asseoir pour quelques déplacements dans un fauteuil roulant pour comprendre, témoigne M. Desjardins en entrevue pour la Semaine québécoise des personnes handicapées. Détail et entrevue sur macotenord.com.
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0: Je suis
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1: est enfin vendredi, Danaï Thériault qui est de retour pour vous accompagner jusqu'à minuit en ce 5 juin déjà. Et le retour de la fête nationale du Québec à cette île va vraiment être grandiose. C'est le comité organisateur qui l'a assuré. Si vous voulez avoir plus de détails là-dessus, vous pouvez aller lire l'article qui est disponible sur macotenord.com.
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